0: tu es dans le domaine de l'impôt et domaine, là, c'est trop facile de s'enrichir. Actuellement, ces collègues, beaucoup de gens, ils comptent dans les milliards, ce qu'ils ont. Ils ont des immeubles, ils ont construit. Mais lui, quand il avait fait son bilan, là, derrière lui, il contacte des dettes.
1: Okay. Also Ousmane Sonko scheint da die große Ausnahme gewesen zu sein, dass er halt also unbefleckt eben keine Gelder korrumpiert hat, sondern im Gegenteil eher noch Schulden hinterlassen hat, Privatschulden, und da quasi so ein bisschen herausgestochen ist als authentische oder vertrauenswürdige Person, sagen wir es so.
0: Mais qu'est-ce qui lui a coûté ces questions qu'il demandait à l'État? Parce que lui, c'était un fonctionnaire. Il travaille pour l'État. Est-ce qu'il avait la prérogative, le droit de les poser des questions? Et comment ils s'en ont?
2: Donc, en tant que financier, je pense que tu as le droit de demander où l'argent du contribuable part.
0: Mais il y a le droit de réserve, hein? Parce que il y a des secrets de l'État qu'on ne doit pas sortir.
2: Donc lui, il n'a pas automatiquement divulgué. Il a commencé à poser des questions, à envoyer des lettres d'abord. C'est après qu'on l'a chassé. Donc il a commencé à publier, à divulguer. Donc il était après son parti. Donc on l'a chassé. Quand on l'a chassé...
0: Chassé où? Dans son parc ou bien où est-ce
2: qu'on... Non, on l'avait chassé de son travail.
0: Donc, là où il travaillait.
2: Là il travaillait. Donc on l'a chassé de son travail.
0: Qui a fait ça donc?
2: C'est le président, c'est un décret signé par le président. Donc on l'avait chassé parce qu'il posait trop de questions.
1: Okay. Also Ousmane Sonko, einer der Mitbegründer der Pastef-Pastei, hat halt eben immer wieder als Finanzinspektor quasi Fragen gestellt, wo ist das Geld hin? Und dann hat es den Amtierenden halt gereicht und gesagt, ja gut, dann, wenn du hier so viele Fragen stellst, bist du jetzt nicht mehr der Inspektor der Finanzbehörde. Er hat natürlich nicht aufgehört, Fragen zu stellen und gewisse Sachen aufzudecken. Und das hat ihn letzten Endes ja auch... Il était pas en prisonné à la fin? Okay. Ja, wie es weitergeht.
0: Mais que quelqu'un qui travaille dans le gouvernement, s'il pose des questions, est-ce que l'État peut aller jusqu'à lui chasser de son travail? Parce que tantôt, lui, c'était un fonctionnaire, mais il a créé un parti. Mais qu'est-ce qui lui poussait à attaquer comme ça dans le gouvernement, en tant que fonctionnaire? Est-ce qu'il ne faisait pas en même temps la politique, raison pour laquelle on l'a chassé?
2: Non, moi, je ne veux pas dire qu'il faisait la politique, parce que moi, en tant qu'un Sénégalais, en tant qu'une personne qui voit que l'argent du contribuable ne va pas là où il doit aller, donc moi, j'ai le droit. Donc, il n'a pas une fois publié ou bien donné au journal. Il a parlé avec les autorités compétentes, avec ses supérieurs, comme le président Macky Sall, comme les gens de la justice. Donc il a écrit des lettres. Donc il a dit, ok, pourquoi les gens là ne payent pas les impôts? Pourquoi les Français ne payent pas les impôts? Pourquoi les entreprises qui sont là-bas ne payent pas les impôts? Pourquoi les députés ne payent pas les impôts?
0: Beaucoup de questions.
2: Donc il y avait trop de questions. Donc on l'a chassé. Donc quand on l'a chassé, donc il était au chômage. Donc c'est à cause de ça ils ont créé un parti. Mais en créant le parti, il voulait pas rentrer dans le alt système. Ça veut dire qu'il voulait pas être comme les autres partis politiques qui étaient tout le temps pour le gouvernement. Parce qu'il pouvait travailler. Quand on l'a cherché, il pouvait travailler pour le gouvernement. Parce qu'on l'a proposé, donc il a refusé. Donc il veut pas.
0: Il a refusé quoi?
2: Donc il a refusé de travailler avec eux.
0: Comment il pouvait travailler?
2: Donc il pouvait travailler avec eux en ne plus rien dire. Donc, du halt deine Klappe und das ist alles in Ordnung. Mm-hmm. Ja, und das ist nicht gut für ein Land.
0: C'est-à-dire, il pouvait accepter la corruption, quoi.
2: Ja, klar.
0: Ja,
1: okay. Okay, also Ousmane Sonko, hatten wir ja gesagt, hat eben immer viele kritische Fragen gestellt. C'était quoi encore? Avec ce que tu venais de dire, là? Tu peux répéter un peu, parce que c'était un peu trop d'informations, j'ai perdu un peu.
2: Donc il a commencé à demander des questions,
1: des questions.
2: Donc on l'a chassé.
1: Ouais.
2: Yeah. Non. Donc quand on l'a chassé, donc c'est à cause de ça ils ont créé un parti politique avec les autres.
1: Genau, ouais, parce que ta question était, ouais. Also die Frage war halt so ein bisschen von Usman auch, hat er nicht als Finanzinspektor quasi und ja dann auch als Mitglied einer politischen Partei politische Politik betrieben, so für seine Partei, war so ein bisschen die Frage, aber Sadibou meinte, naja, letzten Endes hat er halt berechtigte Fragen gestellt, und zwar im Interesse für das Land, worauf das ganze Land irgendwie ein Anrecht hat zu wissen, nämlich Fragen, was passiert mit den Steuern, wer bezahlt Steuern und wer bezahlt keine, wieso bezahlen große Firmen, die auch französischer Herkunft sind, keine Steuern, wieso zahlen gewisse PolitikerInnen keine Steuern.
2: Nee, das heißt nicht, die Franzose bezahlt keine Steuer, was schlimm ist, das heißt, die Franzose bezahlt Steuer in Frankreich, nicht im Senegal.
1: Ja, so.
2: Das war aber schlimm dabei.
1: Wieso bezahlen die nur die Steuern in Frankreich als französische Firma und nicht im Senegal?
2: Obwohl die französische Firma hatte 220 Firmen im Senegal und die bezahlt keine Steuer im Senegal.
1: Ja.
2: Das ist eine riesige Katastrophe, oder?
1: Genau, und dann ist halt die Frage, so er hat eben versucht, das anzustoßen und aufzudecken. Er wurde ja dann entlassen, weil er zu gefährlich wurde, und ihm wurde dann wiederum nochmal angeboten, naja, du könntest auch für uns arbeiten, indem du einfach die Klappe hältst. Das hat er auch nicht angenommen. Und wie es weitergeht, erfahren wir jetzt.
0: So, mais la question que tu as soulevé là, même moi ça me fait peur. Comment une entreprise française installée au Sénégal ne paye pas les impôts au Sénégal, mais la France.
2: Donc,
0: tu es là, tu travailles, tu payes les impôts la France.
1: Donc, kann es eigentlich sein, dass eine französische Firma, die ihre Sitze im Senegal hat, in Frankreich Steuern bezahlt, aber nicht im Senegal?
2: Donc, il y avait, moi je pense que pour moi c'est une haute trahison. C'est les anciens présidents comme Léopold Sédar Senghor, comme Abdou Diouf, comme Ablaï Wade qui ont signé.
0: Les Ablaï Wade.
2: Qui ont signé ces conventions. Donc, autant de Blaï Wade, c'était comme ça. Donc, das war eine Vertrag. C'était une signature entre le Sénégal et la France. Donc, ils avaient fait une signature, toutes les conventions, toutes les entreprises françaises qui sont basées au Sénégal, ils payent les impôts au Sénégal, en France. D'où toutes les entreprises sénégalaises qui sont en France, ils payent les impôts au Sénégal. Donc, le problème, c'est quoi? Donc, il y avait pratiquement keine Entreprise au Sénégal, au Sénégalais en France.
1: Ja.
2: Donc, s'il n'y a pas d'entreprise au Sénégal, comment les Sénégalais peuvent faire des entreprises en France? Donc, c'est ça le deal.
1: Mais c'était un traité,
2: dans les années de Ablaï Wade, de Macky Sall, des années de Diouf, des trucs comme ça. Donc, ça, c'est une trahison pour moi.
1: Also, ja, es war halt wie so eine Art Verrat. Es gab eben diesen Vertrag oder mehrere Verträge, die halt besagen, naja, das von vorherigen Amtsinhabern auch, wo er halt drinne stand, naja, okay, wir machen es so, französische Firmen, die im Senegal sind, zahlen ihre Steuern in Frankreich, und senegalesische Firmen dafür, die in Frankreich sind, bezahlen die Steuern in Senegal. Davon gab es aber kaum welche. Und das war quasi so ein bisschen der Vertrag, der aber als Verrat gesehen wird, genau, um das zu begründen, warum eben keine Steuern ankamen.
0: Si, Sadibou, ce que tu as dit, même ça m'a chauffé quoi, raison pour laquelle on va faire une petite pause et revenir quoi, il faut nous écouter un peu la musique pour se relaxer quoi.
1: Also, um da jetzt ein bisschen locker zu werden und den Groll noch mal ein bisschen rauszuschütteln, wollen wir euch hier nicht lange auf die Folter spannen und auch ein bisschen musikalischen Input geben. Viel Spaß beim nächsten Song, gleich sind wir weiter mit anderen kritischen Fragen.

0: Ok, donc on a un peu soufflé là avec les propos de Sadio parce qu'il m'avait fait un peu chauffer. Parce que je ne peux pas comprendre comment un homme peut accepter cela. Mm. Une entreprise qui est dans ton pays, il paye les impôts dans son entreprise, dans son pays mère.
1: Ja, da konnten wir jetzt mal ein bisschen durchatmen. Sadibou hat uns mit seinen Infos ja ganz schön auf die Palme gebracht, indem er erzählt hatte, wie es so im Senegal aussieht, was so vielleicht Steuern angeht. Ousmane Sonko hatte da ja probiert, ein bisschen Licht ans Dunkel ranzubringen und eben gemerkt, dass ganz viele französische große Firmen, die im Senegal ansässig sind, in Frankreich ihre Steuern bezahlen. Und ja, da wollten wir uns jetzt mal ein bisschen abreagieren mit diesem schönen Lied gerade eben.
0: Donc, on va revenir toujours sur notre précédent électoral. Parce qu'avant les élections, le Sénégal qui était réputé d'un pays très stable, qui connaissait la démocratie. Mais avant les élections, on a vu qu'il y avait beaucoup de tensions, beaucoup de problèmes.
1: Senegal, das westafrikanische Land Senegal, gilt eigentlich als eins der stabilsten Länder dort und ist so ein bisschen das Vorbild, vielleicht auch in vielen Belangen immer mal. Aber in dem Stadium der Wahlen, die Zeit davor, gab es einige turbulente Phasen, wo das eben sich gar nicht so von dieser Seite erzählt hat. Wie lief das dort ab?
0: Ça a réellement, qu'est-ce qui s'est passé? Surtout en 2021, on avait vu qu'il y avait beaucoup de problèmes au Sénégal. Hein. Les gens, l'emprisonnement.
2: Donc entre 2021 et 2019, je veux dire, 2021 jusqu'à 2024. Donc
0: 2024, ça devait être les élections.
2: Mais entre 2021 et 2024, le Sénégal, le pays n'était pas stable. Donc il y avait des meurtres. Il y avait des gens qui se blessaient, il y avait des manifestations non autorisées. Donc il y avait des emprisonnements, il y avait presque entre 800 ou 1000 personnes qui étaient en prison parce qu'ils manifestaient ou bien ils disaient dans les réseaux sociaux ce qu'ils pensent du pays ou bien ce qu'ils pensent du président actuel ou du gouvernement actuel.
0: Donc, par rapport à ça, même je vais t'appuyer parce que les informations que j'ai. Tantôt, il disait qu'il y avait 800 demandes de manifestations, ça veut dire des démonstrations. 800. Tous les 800, on n'était pas acceptés.
1: Also wir waren ja jetzt so ein bisschen am Anfangsbereich, wo Macky Sall im Präsident geworden ist, 2012, 2014 hatte, kam dann diese wirklich ernstzunehmende Opposition PASTEF ist entstanden und im Jahre 2021 und bis 2024, also jetzt so die letzten 3 Jahre, kann man auf jeden Fall davon reden, dass es eben nicht mehr dieses stabile Vorzeigeland eben war, sondern dass es wirklich zu vielen Problemen geführt hat und die Rufe nach einer großen Veränderung halt immer lauter wurden. Das ist einhergegangen mit bis 800 Anfragen für eine Demonstration, die halt einfach so abgelehnt wurden. Es gab dann auch viele unangemeldete Demonstrationen, wo dann wiederum viele Menschen verhaftet wurden. Man spricht so zwischen 800 und 1000 Personen, die dann inhaftiert wurden dafür, dass sie Fehlinformationen gesagt oder dass sie halt einfach, also der Fehlinformationen beschuldigt wurden, weil sie eben gesagt haben, was sie denken darüber, über die aktuellen. Und ja, alle, die irgendwie versucht haben zu kritisieren, wurden halt irgendwie ausgeschalten, mehr oder minder. Das kam ja dann wirklich auch zu prominenten Inhaftierten.
0: Si, parce que là, c'était 800. On parlait de 800 demandes de manifestation non autorisée. Mais par la suite, on nous dit qu'il y avait à pratiquement 2500 détenus politiques. Ça veut dire des personnes qui ont été emprisonnées.
1: 2500
0: détenus politiques.
1: Okay.
0: Et durant les manifestations, il y a à peu près 100 morts.
1: 100 morts. Ja, bei den Demos, es waren sogar noch mehr, 2500 politische Inhaftierte und bei den Demos, die stattgefunden haben, gab es eine viel Verletzte und auch bis 100 Tote, 100 morts à peu près.
0: 100 morts.
1: Ja,
2: Amnesty International.
1: Von Amnesty International.
0: Ja, aussi.
1: Ja, und die wurden auch teilweise von Polizei erschossen einfach.
0: Ouais. Maintenant, ça dit, par rapport à ces informations, tu les confirmes. Mais qu'est-ce qui s'est n'était pas fait réellement. Comment dans un pays, on peut avoir 2000 comme ça, 2500 détenus politiques?
2: Donc, comme Macky Sall avait dit, il veut réduire l'opposition à sa plus simple expression. Donc les gens, les jeunes, ils voulaient pas ça. Donc les jeunes, ils voulaient le changement. Ils voulaient plus de lui. Donc ils voulaient le changement. On voulait la transparence. Donc les gens descendaient sur le terrain. Les gens descendaient pour se battre pour le pays. Donc la police, ils tiraient à balles réelles parfois. Ils emprisonnaient les gens, ils torturaient les gens, ils brutalisaient les gens. Donc, il y avait des gens qu'on frappait, les universités, les étudiants étaient en prison. Donc, les lifers, les gens qui font le live, les réseaux sociaux. Donc, il y avait tout le temps des emprisonnements, des prisons, des gens qui dénonçaient. Beaucoup de gens étaient en prison. Comme le président actuel encore, il était en prison, Bassirou Diomaye Faye, et Ousmane Sonko. Le chef qui était le chef de l'opposition était en prison. Donc, Bassirou Diomaye Faye, il était le numéro 2 de PASTEF, il était en prison. Donc, comme.
1: 10 jours avant l'élection.
2: 10 jours avant l'élection. Donc, comme Sonko, comme Ousmane Sonko, il était le numéro 1 de PASTEF. Donc, on l'a dit que tu ne peux pas être dans les élections parce que il y avait des trucs de. Tu as dénoncé des gens qui n'étaient pas vrais. Donc.
1: Okay, also der Senegal, vielleicht nochmal so ein bisschen Hintergrundinfos. Ich glaube, das Durchschnittsalter, es liegt bei 19 Jahren. Es gibt extrem, die Bevölkerung ist extrem jung. Und da gab es halt vor allem einen großen Aufruhr, dass die gesagt haben, so kann es nicht weitergehen. Wir brauchen hier Veränderungen. Die sind halt, haben sich organisiert, auf die Straße gegangen, Demos gemacht, ob angemeldet oder nicht. Es wurden viele verletzt, hohe Polizeigewalt und die Repression war halt groß. Die Repression hat eben nicht nur auf der Straße die Demonstrierenden getroffen, sondern nicht zuletzt auch die aus der PASTEF-Partei, die Opposition, und hat dazu geführt, dass der aktuelle Präsident, der jetzt gewählt wurde, 10 Tage bevor er gewählt wurde, sich im Gefängnis befunden hat. Und auch Ousmane Sonko, den wir davor schon als wichtige Mitbegründer der Partei genannt haben, der war auch inhaftiert und beschuldigt von Pourquoi lui il a été emprisonné, Ousmane Sonko?
0: Ouais, fait après combat. Mais moi, ce que je te demande là, Sadibou, un pays bien organisé, parce que même si les politiques ont une mauvaise intention, mais où est la police, la gendarmerie ou l'armée? C'est des institutions républicaines, ils doivent défendre la population. Mais comment fait-il un pays où on bien organisé, il y a les lois? On peut en compter plus de 2500 détenus politiques avec donc, un temps de nombre de morts là.
2: Donc, au Sénégal, donc, comme je t'ai dit, partout dans les pays, il y avait la dictature ou bien qu'il y a la dictature. Donc, tu sais que les pouvoirs ne sont pas séparés. Donc, c'est le président, c'est le président qui dirige, c'est le président qui dirige la justice, c'est le président qui dirige le Parlement.
1: Wie kann es eigentlich sein, hatte Ousmane gefragt, dass man in so einer vermeintlichen demokratischen Zustand, dass man dort mehrere über 2000 politische Inhaftierte hält und auf Demos die Leute halt einfach bis umbringt. Aber Sadibou hat darauf geantwortet, dass eben man befindet sich nicht in einer, es gibt keine Gewaltentrennung, ja. Die Politik und die Exekutive macht halt das, was teilweise von der Politik einfach so auf Kommando gefordert wird. Und das ist natürlich kritisch für jede Demokratie, wie wir wissen.
0: On peut parler là même, parce que tu ne parles que il y a pas séparation des pouvoirs. Donc, parce qu'il y avait la constitution, il y a la législative. Mais Macky Sall, c'est l'exécutif. C'est l'exécutif. Mais comment fait-il qu'il ne, que l'exécutif, le Parlement, eux, ils ne réagissaient pas contre ces actes de Macky.
2: Donc, je ne veux pas dire qu'ils ne réalisaient pas. Donc, il y avait des gens qui s'opposaient. Donc, quand tu étais opposant en tant que Soumbaïpil, en tant que militaire, en tant que soldat, en tant que gendarme, en tant que policier, en tant que justicier, Donc tu étais automatiquement emprisonné. Mm. Donc c'est la dictature. Mm. Donc tu étais automatiquement emprisonné ou bien tu étais demi de tes fonctions. Moi, je connais des gendarmes qui étaient demi de leurs fonctions. Mm. Je connais des gens qui disaient comme ça. Si était actuellement ce qu'on, l'émission qu'on fait comme ça, c'était avant que le nouveau gouvernement, donc on était automatiquement en prison, l'émission qu'on fait comme ça, donc c'est un exemple.
1: Ok, also sagen wir mal, alle Menschen, die in einer gewissen Position waren, wenn die jetzt solche Sendungen gemacht hätten, wie wir sie heute machen, dann wären sie im Zuge nach der Sendung halt verhaftet worden oder ins Gefängnis gekommen.
2: Oder vor die Sendung genauso, ja, Sendung abgebrochen, dann alles im Gefängnis und vielleicht die Radio wurde zugemacht. Mhm. Dann keine Radio Korax.
3: Donc par là même on voit ce que d'après ce que tu dis là on voit pas on voit une manque de démocratie au Sénégal. Donc on peut dire parce que là quand on parle on dit qu'au Sénégal il y a la démocratie. Mais est-ce qu'on peut confirmer cela même?
2: Donc au Sénégal, je pense que quand les gens disent que la démocratie au Sénégal, donc je pense que parce que le Sénégal n'a jamais eu un coup d'État. Mm. Oui. Tous les pays africains, peut-être il y a tous les pays africains qui ont 5 coups d'État, 4 coups d'État, mais au Sénégal, il n'y a jamais le coup d'État. Donc il y a toujours Gewalt Polizei, Gewalt, etc. Mais il y a jamais de coup d'État et le président est toujours élu démocratiquement. C'est à cause de ça, pour moi, il dit que c'est la démocratie. Mais la vraie démocratie, il n'y avait pas au Sénégal au temps de Macky Sall. Mm. Donc, si tu dis que tu vas mettre l'opposition à son plus simple expression, donc il n'y a plus de démocratie.
1: Mm. Donc, also ja, wie kann es eigentlich sein, dass man dann irgendwie im Senegal immer von einem stabilen Land spricht? Das hat halt damit zu tun, dass vielleicht im Vergleich zu den anderen afrikanischen Ländern es auch nie so einen Staatsstreich gegeben hat oder irgendwie das, also das Setting war halt das, was jetzt demokratischen Prinzipien entsprochen hat, war halt der Präsident wurde gewählt. Mhm. Alles, was da drum war, war halt nicht so das Setting, aber letzten Endes peut-être on pourrait en parler aussi, parce que Macky Sall, il voulait pas qu'il y ait les élections, parce qu'il savait qu'il va pas être élu. Und das wäre vielleicht auch so ein bisschen der kritische Punkt, wo dann jetzt tatsächlich, ja, ihr habt ja schon mitbekommen, es einen Machtwechsel gegeben hat. Macky Sall war 12 Jahre im Amt und es standen die Wahlen bevor und es war dann nicht klar, ob es die jetzt überhaupt geben wird. Mhm. Und da wurde es dann natürlich nochmal ein anderes Ausmaß, was ja zum Glück dann sich jetzt nochmal umgekehrt hat, ne?
3: Oui. Parce que c'est sa logique, Macky Sall, il le suivait bien. Parce que normalement, au Sénégal, dans la Constitution, tu ne peux avoir que 2 mandats. Mm. Si tu as 2 mandats, tu ne peux plus jamais être élu. Okay. Mais Macky Sall, avant, il avait l'intention de faire un 3e mandat. Mais par rapport aux tensions qu'il avait eues, il avait peur, il a reculé. Parce qu'il y avait même la pression des États-Unis, d'après les échos que j'ai, qui l'ont incité à renoncer au 3e mandat et chercher un candidat.
1: Okay. Also wir versuchen uns jetzt nochmal das Szenario so ein bisschen vorzustellen. Macky Sall, es gehen die Wahlen los. Die anderen Kandidaten sind teilweise im Gefängnis. Also wir haben es ja gehört, der jetzt erwählte Präsident wurde 10 Tage, bevor er dann gewählt wurde, erst aus dem Gefängnis entlassen. Und Macky Sall hatte eben angekündigt, eigentlich in der Verfassung steht, darf er nur 2 Amtsperioden belegen. Hatte dann schon angekündigt, ja, er könnte sich auch noch eine 3. vorstellen und wäre vielleicht bereit, das zu ändern. Das hat natürlich politisch auch international große Wellen geschlagen, wo dann irgendwie klar war, nee, also so weit wird das jetzt hier nicht verändert werden können. Er ist dann wieder ein bisschen Stück zurückgerudert und letzten Endes hat ja auch mit deutlichem Anteil die Pastef-Partei dann gewonnen und Macky Sall ist eben nicht mehr im Amt. Ja.
3: Donc là, c'est ce point. Si on regarde la Constitution sénégalaise, les élections depuis l'indépendance doivent se tenir le 25 février. Mais par rapport à Macky Sall, sa volonté de reporter, de ne pas organiser les élections, à faute, le Sénégal n'a pas pu tenir promesse pour organiser le 25 février les élections passées. Mm-hmm. Mais Sadibou, qu'est-ce qui s'est passé réellement? pourquoi les élections n'étaient pas tenues le 25 février, comme voulait la traduction.
1: Laisse-moi traduire vite fait. Also, normalerweise haben die Wahlen immer am 25. Februar stattgefunden. Diese Wahl konnte aber nicht von Macky Sall gewährleistet werden. Oder das ist jetzt auch die Frage an Sadibou, unseren Gast. Warum haben die dann erst im Mai, im April stattgefunden?
3: En Also wieso
1: hat das jetzt am 25. Februar die Wahl nicht stattgefunden? Wieso gab es eben diese Verzögerung?
2: Ja, das Problem ist, ich will nicht alle Details, das wäre ein bisschen lange, aber Macky Sall hat einfach Eschek im Matt gespielt, einfach Damm gespielt.
1: Schachmatt gespielt
2: einfach mit uns, mit unserer ganzen Politiker, unserer ganzen Opposition und die Justiz und sowas. Mhm. Aber il y avait la pression de l'étranger, la pression que les Sénégalais qui étaient à la diaspora. Donc ici en diaspora, on faisait trop de manifestations aux États-Unis, en Allemagne, en Suisse, en Italie. Donc il y avait trop de manifestations. Donc il y avait des gens de l'Union européenne, il y avait des gens de Amnesty International, il y avait des gens des États-Unis, du Parlement américain qui commençaient de faire la pression sur lui. Donc il y avait les trucs de corruption par rapport à notre justice. Il y avait la corruption. Ils disaient que ok. Donc il y a la justice aussi au Sénégal actuellement, la corruption par rapport à la justice, parce qu'il y avait un gars du parti, le Parti démocratique sénégalais, qui dit que les 7 Charles, ça veut dire que 7 personnes qui étaient les gens de la justice, 7 jura, 7 juste, c'est les gens qui arbitraient. Qui arbitrait les élections. Donc il y a une personne du parti de l'opposition qui disait que il y a la corruption sur la justice. Donc il a dit que comme il y a la corruption sur la justice, donc on va repousser les élections. Donc c'est à cause de ça qu'on a poussé les élections. Mais après la pression qu'il a eue, on sait que il y avait pas là, on a su qu'il n'y avait pas ça. Donc, il y avait, comme j'ai dit, échec et mat, la jure aux dames. C'est à cause de ça. Donc, il y avait la pression. C'est à cause de ça. Il a accepté de faire des élections.
1: Okay, also der 25. Februar konnte nicht gewährleistet werden, um eben regulär, so wie es halt vorgesehen war, die Wahlen stattfinden zu lassen. Es gibt da so eine Art Komitee aus 7 RichterInnen, die darüber verfügt haben und eben gesagt haben, nee, die Situation ist nicht so, wie sie sein sollte. Jetzt haben die Wahlen ja deutlich später stattgefunden und das Ganze ist natürlich auch mit einer, wie wir auch schon erwähnt hatten, einer internationalen Aufruhr, vor allem von senegalesischen Menschen in der Diaspora, also außerhalb, in Amerika, in Europa, die halt eben auch nach wie vor daran interessiert ist, was in ihren Heimatländern passiert und dann eben da eine große Wellen geschlagen haben in Demos und bei den Les Ambassades, Embassy, die Botschaften, genau, dass eben quasi auch international gesehen wurde, um da die Wahlen dann eben dann nachzureichen ein paar Monate später.
3: Donc par la suite, je vois bien. Enfin, ils avaient organisé les élections, mais ce n'est plus février, mais mars. Le 25 mars.
2: Le 25 mars.
3: Ouais. Mais les 5 salles dont nous parlons, c'était la Constitution, je crois bien. Le Conseil constitutionnel.
2: Les juges.
3: Ce sont des personnes qui doivent contrôler
2: les élections.
3: Les élections. Qui contrôlent même l'action du gouvernement. Parce que ces 5 personnes dont ils parlent, les juges. C'est eux qui contrôlent l'action du gouvernement. Eux, leur décision, ils priment sur la décision du président de la République en termes
2: d'élection.
3: Cela veut dire qu'au Sénégal, il y a une organisation, mais les personnes n'ont pas la volonté d'exécuter les lois.
1: Mmh. Je ne sais pas ce que je pourrais traduire. Ça a à voir avec la Constitution aussi, ou bien
3: il y a
1: 5 personnes qui sont les juges. Qui décide sur
2: 7
1: juges, qui décide sur
3: les élections, sur la tenue des.
1: Si on parle des 3 pouvoirs, c'est le pouvoir judiciaire.
3: Ouais. Hein. Ils font partie du pouvoir judiciaire.
1: Ouais.
3: Eux aussi, ils ont un contrôle sur le président. Leur décision prime sur la décision du président.
1: Mmh. Et finalement, ça a été le garant que Macky Sall n'a pas pu élire. Ja. Okay, also das, was Macky Sall dann letzten Endes, so wie ich es richtig verstanden habe, hoffentlich zum Verhängnis wurde, war eben diese judikative Gewalt. Die Exekutive und Legislative scheinen da nicht so ganz getrennt, aber letzten Endes hat die Judikative es dann ein bisschen gerettet, dass eben nicht er eine dritte Amtsperiode belegen konnte, weil diese 7 RichterInnen dort eben halt sich dagegen ausgesprochen haben und dann die Wahlen einen Monat später am 25. März ausgetragen wurden und Macky Sall dann auch. Mais finalement, Macky Sall, il aurait pu être élu pendant ce, une troisième fois? Il faisait pas partie des élections.
3: Non, il ne faisait pas partie des élections. C'est à cause de la pression des Sénégalais de l'extérieur, la diaspora, et aussi des États-Unis.
1: Ja, also Macky Sall konnte auch nicht ein drittes Mal jetzt dort bei den Wahlen auftreten. Es war von vornherein klar, dass er jetzt nicht nochmal Präsident werden kann, aber wahrscheinlich halt seine Partei.
3: Si, parce que là, même avant. Avant qu'on en arrive là, Macky Sall avait la complicité avec le conseil constitutionnel. Les 7 personnes dont on vous parle, c'est le président qui les nomme pour qu'il contrôle l'action, son action, pour qu'il lui contrôle lui-même. Mais avant, ils avaient un duo. Ils s'entendaient bien entre eux. Mais par la suite, je ne sais pas quel est le génie qui a éclaté leur
1: Also es gab halt quasi diese RichterInnen, diese 7, die dort halt schon auch vielleicht im vorherigen Kandidaturen da gut kooperiert haben mit dem Präsidenten, aber diesmal gab es da halt irgendwie Unstimmigkeiten. Wer hatte da vielleicht eine Rolle gespielt?
2: Ja, wie ich gesagt habe, es gab wirklich, il y avait wirklich la pression sociale. Il y avait les démonstrations tout le temps, il y avait des arrestations, donc le pays était au chaos. Donc il y avait la pression sociale. Donc eux, ils sont obligés de réagir. Donc le pays était presque au chaos. Presque au chaos. Donc eux, ils ont pu prendre les responsabilités. Donc ils savaient que le candidat du président Macky Sall, qui est Amadou Ba, lui, il ne pouvait pas être président. Donc, il savait que, statistiquement, il savait qu'il va être battu par Bassirou Diomaye Faye. Donc, c'est à cause de ça, pour moi, c'est mon idée, c'est à cause de ça. Mais la pression sociale, c'était richesse. La pression sociale. Mais je pense qu'il savait que, le gars-là, il ne peut pas gagner. Donc, c'est à cause de ça, donc ils ont pris leurs responsabilités.
1: Also was wahrscheinlich wirklich einfach das Ausschlaggebendste war und das wirklich Einflussreichste, das war halt die Stimme des Volkes, die ja wirklich auch rigoros sehr auf die Straßen gegangen sind, diese ganze Öffentlichkeit, dass dort eben das nicht mehr hinzunehmen, dass das so nicht weitergehen kann, die ganzen Demos dazu geführt haben, dass der Druck einfach so groß war. Also es stand auf einem Kipppunkt. Wenn es sich nicht verändert hätte, wäre es halt eskaliert, wie es ja teilweise schon, das beweisen ja, dass eben viele Menschen gestorben sind. Es war an diesem Kipppunkt und es musste sich was verändern und das ist ja dann zum Glück letzten Endes jetzt auch passiert.
3: Ja. Donc avant les élections, sur les demandes de candidats, parce que les candidats, c'est ce qui veut être président. Le Sénégal, un pays avec 17 millions d'habitants, au primaire, on avait 17 candidats, presque 200 candidats, ça veut dire 200 personnes qui voulaient être président.
1: 200.
3: Ja. Au début.
1: Am Anfang gab es 200 Personen, die aufgestellt waren für die Präsidentschaftskandidaten.
3: Ja. Mais c'est le conseil constitutionnel qui avait organisé des primaires. On peut le dire comme des primaires, quoi. Mais au Sénégal, on parle de parrainage. C'est comme des primaires, ça fera des élections. Mais sur ces primaires, ils avaient éliminé des candidats. Parce que c'est de leur choix de regarder le dossier s'il est valable ou pas.
1: Okay.
3: Mais sur cette tri, ils avaient éliminé la candidature de Ousmane Sonko,
1: okay.
3: Qui était illégale. C'est un acte illégal aussi.
1: Okay. Also bei unter diesen 200 Personen, die zur Wahl aufgestellt waren oder so vorgeschlagen wurden, das musste dann noch geprüft werden. Und unter diesen 200 Personen war zum Beispiel auch Usman Sonko, der zu dem Zeitpunkt dann auch im Gefängnis saß, weil er auch zur Opposition gehörte. Und der wurde dann zum Beispiel nicht aufgestellt, der durfte nicht gewählt werden.
3: Mais par rapport à ça, ça la question que j'ai. Comment Sonko a réussi à avoir un candidat aux élections présidentielles? Parce que durant son emprisonnement, son parti même était dissous. Ça veut dire qu'il ne devait plus, parce qu'il ne devait pas avoir de candidat. Mais comment ils ont pu faire
1: à participer aux élections? Wie konnte es jetzt sein, dass Usman Sonko, der für die PASTEF-Partei aufgestellt war, die dann eigentlich nahezu irgendwie wie aufgelöst wurde, dass er ja eigentlich, also der amtierende, jetzt amtierende Präsident Fay ist ja von der PASTEF-Partei. Wie kam es zu diesem totalen Wandel dann von 0 auf 100 quasi?
2: Danke für die Frage. Merci beaucoup pour la question. Nous, on avait un projet. Donc, le projet de PASTEF, c'était pas Ousmane Sonko. Si c'était Ousmane Sonko, donc on n'aurait jamais été élu. Donc, si c'était même le projet était seulement basé Ousmane Sonko, moi, j'allais pas aller sous les démonstrations, j'allais rien faire. Je vais faire comme d'autres Sénégalais. Donc, il me dit, moi, je suis indépendant. Mais j'aime mon pays, donc il y avait un process. Donc, au Sénégal, nous avons la culture que si le gars qui est le chef de l'opposition, le chef d'un parti, quand il n'est pas candidat, donc il y aura plus candidat. Donc c'est une tradition chez nous.
1: Genau, also Sadibou hat erklärt, dass die Strategie der PASTEF-Partei war halt nicht ihr, Usman Sonko war ja schon so ein bisschen das Aushängeschild, die erste Person, der das halt repräsentiert hat, diese Partei, da nicht alles dran zu setzen, dass es steht und fällt mit ihm, weil er war ja nun mal inhaftiert und wenn alles an ihm gehangen hätte, dann wäre das auch schief gegangen. Der Plan war eben halt einfach so an das, was wofür die Partei halt steht, zu glauben, ja, oder?
2: Donc il y avait le numéro 2, il y avait un numéro 1, il y a le numéro 2 qui est Bassirou Diomaye Faye, il y avait un numéro 3, il y avait un numéro 4. Donc à ce moment, Macky Sall ne pouvait pas tous les emprisonner. donc c'est ça le problème. Donc quand il a éliminé Ousmane Sonko, donc il y avait le numéro 2. Même le numéro 2 là, il était en prison. Mais il y avait pas de procès contre lui. On l'avait seulement mis en prison parce qu'il a fait entrave à la justice. Donc il a dit son Meinung, il hat einfach seine Meinung über unsere Justiz gesagt und wurde verhaftet. Aber es gab keinen Prozess. Das heißt, legalement, er könnte auch Kandidat sein. Ja. Das war das Problem, weil bei uns manchmal, das ist dieser Egoismus. Wenn ich nicht gewählt, es gibt keinen von meiner Partei gewählt. Und diese Tradition, Macky Sall hat nicht alles nachgedacht, außer seinem Conseiller. Der Conseiller de Macky Sall ist ein paar Passe.
1: Also die PASTEF-Partei hat da eben auch vielleicht so ein bisschen das Kalkül von Macky Sall so ein bisschen vorgesehen, in dem das Kalkül war halt einem alle einzusperren, die irgendwie sonst ihm gefährlich werden konnte. Und da, um dem vorzubeugen, haben sie halt eine Liste gemacht. Usman Sonko ist die Nummer 1, Fay war der zweite und eine dritte und eine vierte und eine fünfte Person, die danach rutschen würde, um halt zu garantieren, dass irgendwer gewählt werden kann. Das war wichtig, dass die Partei gewählt wird, nicht wer jetzt letzten Endes dann die Person ist. Usman Sonko hatte einen Prozess und war inhaftiert, konnte also nicht gewählt werden. Und Fay war zu dem Zeitpunkt auch im Gefängnis, aber er hatte halt keinen Prozess. Er hat einfach nur gesagt, was ihm nicht passt, so wie wir es ja gesagt haben oder wie wir es jetzt gerade in der Radiosendung sagen, und wurde halt inhaftiert, aber es stand kein Prozess aus und demnach konnte er rechtlich gesehen gewählt werden. Und das wurde er dann auch.
3: Ah, Sadibou, donc là, ce que tu dis là, c'est pareil au même, hein. Sonko aussi, il faisait le jeu de dames avec Macky Sall. Mais heureusement qu'il a réussi. Donc, chers auditeurs de la Radio Karok, nous vous rappelons que nous sommes ici, dans le studio, nous faisons l'émission sur les ondes 95.5. Et restez connectés avec nous. On va faire encore une petite pause musicale.
1: Ja, okay, dann atmen wir noch mal ein bisschen durch. Wir sind hier bei Common Voices im Radio Korax und wir machen noch mal ein kleines Lied und sind gleich wieder für euch zurück.

0: Ok, merci de retour donc dans les studios. Nous allons continuer toujours notre émission. Le thème, c'est sur les élections qui s'étaient passées au Sénégal. Notre invité, Cheikh Sadibou, le traducteur Tim, le modérateur moi-même Ousmane.
1: So, da sind wir wieder bei unserer Polit-Sendung über Politik in Senegal. Und es sind heute dort Ousmane, unser Gast Sadibou und ich, Tim, an der Übersetzung. Und wir hatten euch ja schon ein bisschen was erklärt, wie es so abgelaufen sind, sehr turbulente Phasen mit der Wahl. Jetzt ist die neue Partei, PASTEF, gewählt worden mit Faye als Kandidaten. Und da wollen wir mal ein bisschen gucken, wie es jetzt vielleicht weitergeht, was da der Wechsel sind, was sind da so, was erwartet uns dort?
0: Donc, pour la Sadibou. J'ai ici quelques questions quoi, par rapport aux élections, comment c'était déroulé au Sénégal. Parce que si on voit sur la liste électorale, le Sénégal qui est une population de 17 millions d'habitants, je pense que le nombre de candidats inscrits était de 737 millions. Je n'ai plus exactement les chiffres exacts. Mais le résultat était de 61% pour celui de Diomaye et celui de Macky, 31%. Celui du candidat de Macky.
2: Donc, oui, donc ouais. On ne va pas s'attarder sur les chiffres comme ouais. Ça. Moi, je pense qu'il y avait inscrit sur les listes électorales 7 400 et quelques personnes qui étaient inscrites. Donc, il y avait 400 personnes non votantes. Donc il y avait au suffrage universel peut-être 64% qui étaient au suffrage inscrit. Donc avec la coalition Diomaye, donc il y avait 46% des suffrages, mais 64% des suffrages, ils ont gagné avec 64%. Donc il y avait le numéro de président sortant, donc qui était Amadou Ba, donc il y avait 30 et quelques pourcents. Donc on a rapporté les élections au Sénégal au premier tour. C'est une historique qui n'a jamais été comme ça. Donc il y a toujours deuxième tour au Sénégal. Il n'y a jamais premier tour au Sénégal.
1: Also es gibt, die Bevölkerung im Senegal sind 17 Millionen ungefähr. Es gab 7400 personnes qui auraient pu être élues, c'est ça?
0: Non. C'est ceux qui ont voté.
1: Les votants. Alors 64%
2: millions,
1: de gens qui ont voté.
0: Oui.
1: Ouais. Ok. Also von den 17 Millionen EinwohnerInnen haben 7 Millionen 400 gewählt. Und die Wahl wurde in der ersten Runde entschieden, was historisch noch nie passiert ist. Also es hat immer noch eine zweite Runde gegeben, mindestens. Und das war quasi relativ schnell dann entschieden.
0: Si. Parce que tu parlais même de l'exception dans ces élections, mais il y a beaucoup d'exceptions. Le candidat PASTEF, ce n'était plus Ousmane Sonko.
2: C'était Bassirou.
0: Mais Bassirou Diomaye Faye.
2: Diahar Faye.
0: Bassirou Diomaye Faye. Diahar Faye, le nom est un peu compliqué. Mais on a le même nom. Faye Faye, c'est ce qui m'entre. Mais le candidat, c'était Bassirou Diomaye Faye. Lui, durant la période de la campagne, il était en prison aussi. Hein. Là, on peut se rappeler.
2: Donc, le président actuel au Sénégal, il était 6 mois en prison. Donc, 10 mois avant les élections. Donc, il était amnistié par le président Macky Sall. Pas lui seulement, Ousmane Sonko était amnistié. Donc, il y avait 800 prisonniers ou bien 1000 prisonniers qui étaient encore amnistiés.
1: Ohne Grund. Also es
2: weil die war drinnen im Gefängnis
1: ohne Grund. Ja. Also es gab halt, wie gesagt, viele politische inhaftierte Personen, die sich bei der Wahl aufgestellt haben, haben ja nachzugehört. Ousmane Sonko war inhaftiert und der Präsident, der jetzige Faye, der gewählt wurde, Faye heißt er mit Nachnamen, wurden dann halt freigelassen. Die wurden ohne Grund festgenommen und wurden dann ohne Grund auch wieder freigelassen, weil halt die Wahlen waren und einer von denen wurde jetzt halt gewählt für die PASTEF-Partei.
0: Mais la question, pourquoi les détenus politiques étaient emprisonnés? À la veille des élections, ils sont relâchés. Il y avait entente entre ces opposants avec Macky ou bien Macky Sall Qu'est-ce qui l'avait poussé à libérer ces, des personnes qui étaient probables à lui gagner et ce qui s'est passé même?
2: Donc, comme je vous ai dit, il y avait une amnistie. Une amnistie, ça veut dire que... amnistie, c'est comme Amnesty International. Amnistie, ça veut dire le pardon. Donc, tu pardonnes une fois les gens qui sortent. Donc, qu'est-ce qui l'a poussé? Donc, c'est lui seul qu'il faut poser la question. Peut-être qu'il va l'inviter en Radio Corax, il va répondre à cette question.
1: Mais peut-être qu'il va en diaspora.
2: mais ich wollte gerade abbrechen.
1: Ja, also wie kam das jetzt, dass Macky Sall diese Leute halt einfach entlassen hat oder amnestiert hat, sozusagen die Gefangenen?
2: Ja, und ich denke, er hat, je pense qu'il avait fait, parce qu'il savait qu'il va perdre les élections. Donc, il y avait beaucoup de malversations. L'argent du contribuable qui était parti, donc il y avait l'argent du Covid, donc il y avait des milliards qui sont partis, donc il y avait des meurtres, des policiers, des trucs comme ça. Donc l'amnistie là, donc c'était de 2021 jusqu'à 2024, jusqu'aux élections. Tout ce qui s'est été fait, ce sera pardonné. Tous les crimes qui étaient faits étaient pardonnés. Tout l'argent du contribuable qui était parti était pardonné. Toutes les malversations qui étaient venues, qui étaient faites, étaient pardonnées. C'est à cause de ça qu'il a fait cette amnistie.
1: Ok. Vous comprenez? À tous les gens qui étaient...
2: À tous les gens. Tout, tout.
0: Donc là, si je comprends.
2: Parce qu'il avait dit que le pays est au chaos. Donc on doit dialoguer. Il a même fait au dialogue, il a même fait, il a appelé les opposants, donc les marabouts, on a fait un dialogue. Mais l'opposition, il ne voulait pas faire de dialogue. Ousmane Sonko ne voulait pas faire de dialogue. Parce que Ousmane Sonko s'est dit que c'est lui qui a mis les gens en prison et c'est lui qui va les sortir. Il doit trouver un moyen pour les faire sortir. Donc celui qui a trouvé un moyen pour les mettre en prison, c'est lui qui doit faire les moyens pour les sortir. Mais il ne fait pas de dialogue. Et lui, il ne veut pas qu'on l'amnestie. C'est ça qu'il avait dit. Il ne veut pas d'amnestie. Il ne voulait pas d'amnestie. Les gens de son parti, il ne veut pas amnestie. Donc, il a commencé à dire qu'il faut relâcher les gens. C'est toi qui les as mis en prison, donc il faut les relâcher.
1: Also die Forderung war, kam halt auch von Ousmane Sonko, der gesagt hat, ey, du hast uns, Macky Sall, du hast uns quasi hier alle ohne Grund inhaftiert, weil wir dir zu gefährlich wurden. Jetzt liegt es an dir, uns hier auch wieder freizulassen. Und wir hatten ja schon auch davor gesagt, dass der politische Druck und die Öffentlichkeit so groß geworden ist. Macky Sall konnte alleine wegen der Verfassung her gar nicht nochmal gewählt werden. Seine Partei hätte es natürlich sein können, aber statistisch gesehen war das alles auch schon gar nicht mehr so realistisch. Dass er da wohl oder übel, das ist ja jetzt schon mal trotzdem gut, dass er da zurückgerudert ist und alle Leute freigelassen hat, die in diesem Zeitraum der Destabilisierung, also 2021 bis Neujahr 24, dort die meisten halt entlassen hat und dort ohne weitere Konsequenzen wieder auf freien Fuß gehen konnten und dann eben die Politik auch weiter ausüben können zum Wohl des Landes, ja.
0: Le thème est trop long, je sais, on ne peut pas le terminer, mais on va passer à la deuxième partie. Mais pour terminer avec ça, la question que j'ai à te poser, parce que le candidat, normalement, c'était Ousmane Sonko. Mais Ousmane Sonko a choisi une personne qui est dans le gouvernement. Mais comment vous expliquez-vous cette cohabitation entre ces deux personnes qui sont dans le gouvernement, qui sont actuellement au pouvoir? Est-ce que pensez-vous que ça peut aller? Parce que selon la dignité humaine, Ousmane Sonko, sa volonté, peut-être il avait aussi la volonté d'être président. Actuellement, c'est Diomaye qui est là. Est-ce que Diomaye, lui, il serait un président libre en tant que tel?
2: Donc, pour que les gens comprennent ta question, Ousmane, il vient de poser que... Donc, c'est comme Diomaye, il était président. Diomaye était président, il était le numéro 2 de PASTEF. Donc, le numéro 1, PASTEF, c'était Ousmane Sonko. Ousmane Sonko, il est nommé comme président, comme premier ministre, est-ce ministre. Donc, il demande comment va être la cohabitation entre les deux. Le chef du gouvernement et le chef de l'exécutif.
1: Nun konnte Ousmane Sonko ja nicht direkt gewählt werden, sondern eben der Fei. Und Ousmane Sonko hat aber das Amt des Premierministers inne. Also er wird natürlich nach wie vor auch einen großen Einfluss spielen. Vielleicht nicht diese Hauptfigur da sein des Präsidenten, aber nichtsdestotrotz einfallsreich. Peut-être on pourrait perdre encore deux, trois mots sur le futur, parce que les auditeurs ne savent pas qu'est-ce que le passe-t-il. Espérons

0: les membres de Radio Korak, tous les gens de Radio Korak, tous les étudiants qui sont ici. Bon, je te remercie. Ousmane, Tim et MC.
1: Ja, also Sadibou, das letzte Wort. Er bedankt sich sehr an die HörerInnen von Radio Korax. Danke, dass ihr hier bei dem ja wirklich auch sehr komplexen Thema, wir sind ein bisschen ins Schwitzen gekommen, dass ihr so lange zugehört habt, dass ihr euch dafür interessiert. Sadibou hofft, euch ein bisschen begeistert zu haben, vielleicht für die Politik im Senegal oder vielleicht auch generell so den ganzen Kontext auf dem afrikanischen Kontinent, vielleicht da so ein bisschen einzusteigen. Da hört man jetzt in den allgemeinen Medien nicht so viel drüber, leider. Dass ihr da ein paar Informationen gewinnen konntet, wenn ihr interessiert seid, recherchiert vielleicht selber. Wir kommen zum zweiten Part, denn wir haben Hunger bekommen und noch einen zweiten Gast, eine Gästin bei uns im Studio.
2: Si, okay. Donc, on va passer à la deuxième partie. Avant cela, nous remercions encore Sadibou, un gars qui est très intéressant par rapport à ses interventions et son engagement aussi. Là, on te remercie, c'est la Radio Korax qui vous remercie aussi. Toutefois, tu es disponible, nous sommes toujours ravis, prêts à faire émission avec toi. Donc, chers auditeurs, nous allons passer encore sur la deuxième partie. Ça nous parle du plan national du Sénégal. Toujours encore, on est au Sénégal.
1: Okay, ja, wir haben jetzt eine weitere Gästin im Studio und zwar geht es jetzt um ein sehr wichtiges Thema auch für den Senegal, nämlich ein traditionelles Gericht im Namens Tiboudienne.
2: Donc là, on va parler un peu Olaf, français et allemand.
1: Diesmal werden wir auf eine dritte Sprache noch switchen, und zwar auf Wolof, was auch im Senegal gesprochen wird.
2: La langue nationale du Sénégal.
1: Salam alaikum.
2: Donc, présente vous Sali.
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2: Sali et il salue déjà les auditeurs de la Radio Korax par rapport à l'invitation et elle est ravie de présenter le plan national du Sénégal.
1: Ja, herzlich willkommen. Danke. Peut-être je peux dire ton nom?
3: Oui, je m'appelle Sali, maïe tout de Sali, de Sénégal. T'es maïe ou nak pour présenter le plan national, mais t'es bien.
1: Genau, Sali ist heute da und freut sich sehr, hier im Studio zu sein und uns etwas darüber zu erklären, über den Tiboudienne.
2: Sali, pour nous commencer, le Tiboudienne, moi, là.
3: Wow, Tiboudienne, moi, je sais. 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
2: Donc ça nous dit que le Tiboudienne, c'est le plat national du Sénégal. On l'a hérité de nos ancêtres. Et c'est un plat actuellement qui a traversé les frontières. Si quelqu'un part au Sénégal, même parfois, ils ont les échos de ce plat. C'est le plat national qui est un plat très, très savoureux et très bon, facile à préparer.
1: Also, das Tiboudienne ist ein Erbe von den Vorfahren und nach wie vor eins der wichtigsten Gerichte im Senegal, was es dort zu essen gibt und auch über die Landesgrenzen weit bekannt und bekannt für seinen köstlichen Geschmack.
2: Le mot Tiboudienne, was soll das signifier? Tiboudienne, was soll das signifier?
3: Tiboudienne.
2: Donc la signification de ce plat d'abord, on parle de Tiboudienne. Les deux noms servent du riz au poisson.
1: Also Tieb steht für Reis und Boudienne Fisch. Es ist sozusagen Reis mit Fisch. Denn Westafrika, Senegal, liegt direkt sehr viel an der Küste und ich glaube 15% der Menschen verdienen sich mit der Fischerei auch ihr Lebensunterhalt.
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3: wa Tiboudienne amna ñu nan maintenant amna ñu nan
2: Je lui ai demandé comment on prépare cela, du riz et du poisson. Comment faire ça pour le préparer?
1: Jetzt wollen wir aber ein bisschen genauer wissen, wie wird das Ganze denn eigentlich zubereitet?
3: Ja. 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
2: ah elle a dit pour la préparation c'est pas difficile. En premier lieu, il faut aller au marché, acheter le nécessaire possible, c'est-à-dire le poisson, le riz et les petits ingrédients pour la composition.
1: Légumes.
2: Le riz, les légumes, l'huile aussi.
1: Ja, also der allererste Schritt, um da überhaupt zu dem Gericht zu kommen, ist natürlich zum Markt zu gehen und die Sachen einzukaufen, die Ingredienzen. Das wäre dann Fisch, Reis natürlich und die anderen Gemüsezutaten sind auch wichtig und Öl natürlich.
2: Wow. Je lui ai demandé comment on prépare le tiéboudjoun suivant l'ordre. Parce qu'il nous a blancé un certain des ingrédients, le poisson, les légumes, tout ça. Mais comment on peut préparer le tiéboudjoun?
1: Ok, und was sind jetzt die genauen Reihenfolgen? Wie wird das Ganze zubereitet?
3: Wow, tiéboudjoun, lepp par étape là. Lu nek par étape, neko da ngay ñëw ndor lepp rek sorondoko. Lepp par étape là parce que tay so joggé marché li nga ñëw. 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
2: d'abord elle a dit pour préparer d'abord quand tu viens du marché il y a le poisson et les légumes pour en premier lieu tu vas préparer le poisson ça veut dire rincer le poisson enlever les écailles le trancher en plus vient aussi le rinçage des légumes. Pour la préparation du
1: Okay, also du kommst vom Markt wieder, hast deine ganzen Einkäufe da. Das erste ist halt, den Fisch zu reinigen, zu waschen und zu entgräten und auch die Gemüsezutaten zu putzen und eben klein zu schneiden.
2: Mais les légumes, y'a la gueule là? Parce que les légumes, y'a la gueule là?
3: Ouais, les légumes, y'a
2: Je lui demande quels sont les différents légumes qui vont entrer dans le.
1: Was sind denn die Gemüsezutaten, die noch dazu kommen?
3: Légumes, da ngay jënd carottes, batanse, jaxato, chou pomme, ya navet, kanje, geji, yet, il y a tout, hein.
2: Donc, pour les légumes, elle me parle de... Il y a carottes, il y a l'aubergine, parfois un peu de gombo, le chou, et l'igname aussi.
1: OK. Et les oignons aussi?
3: Oui.
2: Oignons, il y a, tu prépares aussi les oignons, tu mets dedans.
1: OK, alors...
3: Oignons, poivrons, canne salade, l'ail.
2: Aubergine.
3: Aubergine, il y a nyambi.
1: Okay, es gibt, was wir jetzt hier vor allem auch haben, sind Karotten, Auberginen, Kohl, Zwiebel und Paprika. Und dann gibt's noch Gombo.
2: Gombo. Quelque peu.
1: Und, et encore?
2: Aubergine, tu l'as dit.
1: Okay, ouais. Und Gombo.
2: Wow,
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2: défar ba paré bo amna la parce que elle me dit que pour le ciéb bu jeun il y a deux façons il y a le riz au poisson rouge et le riz au poisson blanc. Mais actuellement, elle va nous présenter le riz au poisson blanc, le rouge au
3: blanc,
2: rendement.
3: Blanc.
2: Oui, blanc. Ok.
1: C'est quel poisson?
2: C'est le même poisson. Tu achètes le poisson. Il y a différentes catégories de poissons.
1: Oui.
2: Mais ça c'est différent seulement avec la couleur. Je crois que
1: c'est seulement tous les poissons qui ont la viande blanche?
2: Non, c'est le riz qu'ils vont colorer avec du tomate, l'utilisation du tomate.
1: Ah, ok.
2: C'est pour ça qu'ils prennent la couleur rouge. Ils vont mettre plus de tomate.
1: Ok. Also es gibt zwei unterschiedliche Thieboudienne-Rezepte, einmal halt den roten und einmal den weißen. Und bei dem roten kommen halt sehr viele Tomaten zum Einsatz. Heute geht es aber um den weißen. C'est quel type de poisson?
2: Le Sénégal est un pays qui, quoi, qui est au bord de l'océan, c'est le côté à Palerme, raison pour laquelle on a cet avantage d'avoir différents types de poissons. Il y a différentes catégories de poissons, ce qu'elle est en train de citer, yar, djenn, tchof, mais moi je me perds.
1: Also,
2: l'autre
1: poisson, spielt eigentlich keine große Rolle, welcher Fisch, weil im Sénégal, direkt am Ozean, gibt es eigentlich fast alle Fische, die dort halt irgendwie, und da ist es egal, Hauptsache Fisch. Es gibt jetzt keinen bestimmten Fisch, der zum Rezept unbedingt dazugehört.
2: En tout cas, elle est entrée aussi même de m'apprendre comment faire le thieboudienne là, parce que je suis un mauvais cuisinier. Parce qu'elle dit, avec l'huile, les légumes là, tu peux les cuire avec, en premier lieu, avec un peu d'eau et de l'huile. C'est ça qu'elle appelle sour.
1: Tous les légumes ensemble.
2: Ouais, tous les légumes ensemble. Hein?
3: Ouais.
2: En premier lieu, tu mets de l'huile, en plus l'oignon, après l'oignon, les petits légumes, l'aubergine, les gombo,
3: chou. Oui, après l'oignon.
2: Ah, ok.
1: Ciao.
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2: ah ok
3: chou pomme bi matancé ñambi
2: après avoir mettre l'huile et l'oignon tu les laisses un peu cuire après c'est en ce moment que tu mets de l'eau après avoir laissé l'eau bouillir à peu près 2 minutes là tu vas mettre les légumes, oui. Les carottes,
3: ñami, carottes, batancé, navet,
2: aubergine,
3: canip,
2: gombo, tout ça. Tu vas les mettre ensemble.
3: Oui.
1: Also, ihr bratet erstmal das Öl an, dann tut ihr die Zwiebeln rein. Wenn die schön durch sind, dann fügt ihr ein bisschen Wasser hinzu und dann kommt das Gemüse hinein. Et tu fermes le comme ça, tu les laisses cuire. Okay, dann wird der Topf abgeschlossen, damit die sich dem erstmal komplett selbst überlassen sind und schön durch werden.
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2: Donc, dans la mesure où tu as mis les légumes et l'oignon ensemble avec l'eau là, tu les laisses encore bouillir pendant 15 minutes. Après les 15 minutes, là tu vas mettre le poisson dedans.
3: Ouais.
2: Parce qu'elle a dit que le poisson se cuit très vite. Okay. Raison pour laquelle tu le mets à ce moment-là. Mmh. Il va se cuire encore. Avec, ensemble avec les légumes, tout d'accord. Ça,
3: ouais.
2: Fermé dans la marmite.
1: Okay. Also der Fisch wird dann nach 15 Minuten, wenn das Gemüse schon schön durch ist, hinzugefügt. Der braucht ja nicht so lange, um durch zu werden. Es geht relativ schnell. Der Topf wird dann einfach wieder zugemacht und das Ganze wird dann einfach dort noch ein bisschen weiter vor sich hin köcheln.
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2: 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C'est un mot typiquement wolof parce qu'il n'y a pas en français, mais c'est comme un exemple là. Si tu prends le riz, tu le mets déjà dans un four pour qu'il se cuit quoi, pour qu'il se cuit un peu
1: dans l'eau.
2: Ouais, d'abord tu rinces le riz parce que l'eau parfois il y a des impuretés dedans.
1: Ouais.
2: Après avoir fait ça, tu le mets dans un four là pour le chauffer un peu. Quand c'est chauffé là, ça va se dilater.
1: OK. Et après, tu le mets dans le poisson.
2: Ah ouais, avec... après, tu vas le mettre dans la marmite avec les légumes.
1: OK.
2: Non, ça vient après.
1: OK. Also, der Reis wird währenddessen natürlich auch gewaschen und dann im Ofen gemacht. Yeah. Da gibt es jetzt einfach. Da gibt es jetzt. Mais c'est dans, avec de l'eau dans le four ou c'est sans l'eau?
3: Sans l'eau.
1: OK. Ouais. Mais dans un.
3: Micro-ondes.
1: OK. Also, der wird quasi ohne Wasser im Ofen angeheizt, damit er sich schon mal so ein bisschen ausdehnt und dann wird er später noch weiter verarbeitet.
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2: Donc après avoir un peu chauffé le riz, tu vas venir encore dans ton marmite, tu vas faire sortir les légumes, le poisson, tout ça là.
1: Okay.
2: Ensuite, tu vas ajouter un peu de sel dans la cuisson qui reste là-bas. C'est par là même tu vas cuire le riz dedans.
1: Ok. Und jetzt kommt so ein bisschen vielleicht der Trick auch an der Sache. Das Gemüse und der Fisch, wenn er schon durch ist, wird aus der Pfanne oder Schüssel, die ihr habt, auf dem Topf rausgenommen. Und der Rest bleibt dann noch übrig, das eingekochte, also der Öl mit Zwiebeln und alles, was so eben nicht leicht rauszumachen ist. Das wird ein bisschen gesalzen und da wird dann der Reis drin gemacht. Der Reis dann zu Ende gekocht quasi.
3: Ja. 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
2: Na maintenant si tu as mis le riz dans la marmite encore, là-bas c'est presque la dernière étape. Là tu vas observer et attendre pour que le riz soit bien cuit pour se servir même.
1: Et les épices?
2: Non, les épices, tu l'avais mis. Ouais.
3: Au début.
2: Ouais.
1: Au début.
2: Ouais.
1: Avec les oignons.
3: Ouais.
1: D'accord. Okay, also das hatte ich jetzt noch ein bisschen vergessen, was mit den Gewürzen ist. Klar, Salz wird dann später, der Reis braucht natürlich Salz, aber die Gewürze, da müssten wir vielleicht nochmal fragen, welche genau, werden am Anfang mit den Zwiebeln zusammen angebraten. Der Reis dauert dann vielleicht auch nochmal so maximal 15 Minuten, bis er fertig ist. Und dann ist das eigentlich auch schon fertig. Quelle épice? Ja, des épices spéciaux que vous utilisez?
3: 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Wax nak fa nexé épices mo bari na amna magi amna jimbo ya tout bari na mo ki mo bari na mais ci bu jeun mom dafa sa xorom ak su amé sa ben cube magi waaw d'accord day nexa tieb bi moy xorom bi.
2: Elle parle au Sénégal, il y a beaucoup d'épices. Mm-hmm. Il y a jimbo, tak, magi.
1: Mm-hmm.
2: Mais de préférence pour faire le tieb bu jeun, tu peux mettre
3: magi.
2: Le magi, le magi, un peu de sel.
1: Ah.
2: Ouais.
1: OK. Also es wird eben sehr viel auch mit so Brühewürfeln gekocht. Die werden dann immer hinzugefügt. Zum Beispiel einfach so ein Maggi-Würfel wird halt auch gerne benutzt. Und der wird dann quasi vorher einfach reingeworfen und das Ganze würzt. Aber die Gewürze sind, es gibt relativ viele Gewürze und es ist natürlich bei Koch oder Köchin selbst zu entscheiden, was dort irgendwie an Gewürzen eingesetzt wird. Und vielleicht auch nach eigenen Geschmäckern und nach eigener Intensität, was Schärfe angeht und so.
2: Okay, on va faire donc une petite pause. En attendant que notre plat là va se cuire pour venir le manger.
3: Oui.
1: Okay, wir lassen das Essen also ein bisschen köcheln. Vielen Dank an unsere Gäste für diese leckere Information. Ich habe auch gleich ein bisschen Appetit bekommen. Wir lassen das jetzt mal so ein bisschen vor sich hin köcheln. On va écouter un petit
2: Musique chanson. Dans non? Oui, qui nous parle, le Youssoundour qui nous parle de Ndar, c'est l'ancienne capitale du Sénégal.
1: Mm-hmm.
2: Okay. C'est là-bas même, la femme qui a inventé le Thieboudjian, c'est là-bas où il vient. On parle de Thieboudjian,
3: Pernambay.
1: Ja, mm-hmm. Wir hören ein bisschen rein in den kommenden Lied.

0: Ok, on va revenir donc sur notre plat national du Sénégal.
1: So, der Reis ist fertig gekocht. Wie geht's jetzt weiter?
0: Maintenant, peut-être on va demander à notre invité ce qu'il a préparé, comment on le mange.
1: Jetzt sind wir natürlich interessiert, wie wir es zubereitet haben, haben wir jetzt schon verstanden. Aber wie wird das Ganze jetzt gegessen eigentlich?
0: Salim, ich habe dir gesagt, ich habe dir gesagt, ich habe dir gesagt, ich habe dir
2: gesagt, ich habe dir gesagt, ich habe dir gesagt, ich habe dir gesagt, ich habe dir gesagt, ich habe dir gesagt, ich habe dir gesagt, suñu su paré bañu yékk ko lépp ñëpp dañuy togondo ci suuf loxo lañ koy lékké loxo diko ay dank da lañ koy tuddé dank
0: salé a dit le thiébu jeun le plus souvent comme dans la tradition sénégalaise on le mange en famille quand c'est prêt c'est sur un grand plat qu'on met toute la famille vient ils mangent ensemble le même heure mais on le mange de préférence avec la main. Il a utilisé le mot Wolof, donc je ne sais pas comment on le dit encore en français, mais...
1: ja. Also Sally, unsere Gästin, hat erklärt, wie immer das Ganze gegessen wird. Es wird halt zubereitet in großen Mengen, weil es auch eben viele Familienmitglieder gibt, die Hunger haben. Und das wird alles auf einem großen Teller angerichtet. Und das wird wirklich schön auch dekoriert und sehr liebevoll gestaltet. Und dann werden eben alle eingeladen, sich um den Teller herum zu versammeln und mit den Händen das Ganze dann zu essen. Alle haben dann ihre kleine Ecke, wo sich das Essen befindet und meistens ist ein oder zwei Personen, die dann das Fleisch so ein bisschen auseinander oder den Fisch ja in dem Fall auseinanderreißen und in die Ecken legen, dass alle davon gleich viel abbekommen.
0: Yat heure moy heure biñi lek ci yobjane wala heure bu ne lañ ko meuna lek wala amna heure spécifique. Je lui ai demandé à quelle est l'heure qu'on mange ce plat de thiébujane. N'importe quelle heure ou bien il y a une heure spéciale.
1: Ist man das jetzt zu jeder Uhrzeit oder gibt es da eine bestimmte Uhrzeit? Wann sollte man dieses Gericht thiébujane eigentlich essen?
2: 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Mais heure añ mom fixe une heure. Apa pare une heure mom thiéb su pare mom ñepp war nañu mëna xewlu.
0: Donc Salim nous dit que thiébujane parfois il y a les gens qui peuvent le manger le matin le soir mais de préférence l'heure c'est à l'heure du repas. C'est le repas qu'il est mangé en préférence. Le plus souvent c'est vers 13h 14h comme ça.
1: Also es ist ein ganz klassisches Mittagessen. Es wird so gegen 13 14 Uhr wird es eigentlich üblicherweise gespeist.
0: So maintenant l'émission va tirer toujours on va vers la fin de l'émission. J'espère que ça vous a plu, les auditeurs de la Radio Korak. Mais avant tout, on va demander encore à Sally, parce que j'espère que à chaque repas, il doit y avoir un dessert. Après, on va lui demander le dessert.
1: Ja, und nach jedem guten Essen gibt es ja auch meistens einen Nachtisch. Was hat Sally uns da vorzuschlagen?
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0: Donc si on comprend team il a dit que le dessert c'est varié quoi mais de préférence il y a certains après le repas ils font du thé, le thé sénégalais qu'on appelle ataya. Ils peuvent faire du bisap, le jus bisap. Tantôt on l'a bu ici, ou bien du tiakri.
1: Also es gibt drei Rituale, die auch üblich sind für Nachtisch. Entweder Tee, le taillé, oder halt Bisap. Bisap ist ein bestimmter Saft von roten, so ein roter, sehr süßer Saft. Und dann gibt es noch Tiakri. Tiakri ist Hirse mit Joghurt, was so quasi klassischer Nachtisch wäre.
0: Okay, bon, malheureusement, chers auditeurs, nous allons vous quitter l'émission au tir à sa fin. Mais si toutefois vous voulez nous rejoindre, ou si vous pouvez nous contacter sur l'email de la radio, commande-voices@radiocorax.de.
1: So, ihr Lieben, die 2 Stunden sind im Flug vergangen. Wir sind von Politik bis zu senegalesischen traditionellen Gerichten hier gewandert. Und wenn ihr uns kontaktieren wollt, auf welchen Gründen auch immer, Feedback oder selber vielleicht Lust habt, über unterschiedliche Kulturen hier bei Common Voices zu Bericht zu erstatten, dann kontaktiert uns doch einfach unter Common, C-O-M-M-O-N-Voices, V-O-I-C-E-S, @radiokorax.de, common-voices@radiokorax.de.
2: Wow, Malene, Santa Dylan, Gerom, die content mit Evitation, wie content, franchement, merci beaucoup, à la prochaine, inshallah.
1: Ja, vielen Dank an alle, wir verabschieden uns aus dem Studio bei Common Voices.
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